0: nothing at all.
1: I don't know.
2: A working class hero is something to be.
3: A working class hero is something to be.
4: Scheitert der Euro,
5: order
4: dann scheitert
5: and
4: Europa.
5: Progress can only come when individuals surrender their rights to an all-powerful sovereign.
6: L'Europe, Portugal can have.
7: Elle a réussi notamment depuis deux ans. Elle a surmonté la crise de la zone euro. Elle était proche des classements. Mais à quel prix?
8: Zur Stabilitätsgefährdung des Euros insgesamt.
7: Die a fini par décourager les peuples.
9: Tout looks passe.
10: Passe na TSF.
11: Just follow me.
12: Ah, non, non, non.